0: casque. Je t'ai su en faire. Pour le temps, tu veux péter un casque. Toi, tu connais le coin, toi, tu seras respecté. Et tu crois que Lina Schmitt, ça va ramener le respect?
1: Le respect, je sais pas, mais en tout cas, ça va établir à la balance.
2: OMG, DIF, le tueur, klopfen dreimal und ich lasse ihn zu mir. Durchsuchen die Wohnung, ich